0: Wesh, tu passes, ça dit quoi?
1: Ça va, on est là, hein.
0: Ça devient un truc, le twist.
1: Le twist.
0: Un truc à l'ancienne, j'étais même pas née.
1: Ah ouais.
0: Viens, on fait un twist chatard.